0: écrivaine.
1: Tu
0: vas aller laver les vêtements? Hein?
1: Papa? Hey! Réveille, Vinciu! Vinciu, on trompe pour vous! Cherche-toi!
2: Cherche-toi!
1: Réveille-vous, Aïe!
2: Réveille-vous!
1: Non, non, non, non, viens pour l'aïe! Comment?
3: 你这个错一半，给我用一下行不行？行啊。